Parfois, j'ai l'impression que le temps s'est arrêté. Qu'il s'est arrêté pour mieux me regarder et me souffler à l'oreille sur un ton paternaliste. Je serai encore là quand on vous aura oublié, toi et les machines. Mais il a raison, ce vieux salopard de temps. Que restera-t-il de nous dans 60 ans? Des souvenirs pour ceux qui voudront bien se rappeler. Des photos de famille. Peut-être des photos d'archives. J'en sais rien. Je finis par entamer ma marche à travers les champs pour rentrer à la maison. Au bout de 10 minutes, je m'arrête quelques instants et j'inspire profondément. Derrière, les usines de Belval. Les trois hauts fourneaux semblent flotter dans une mer de brume. Des géants aux pieds d'argile qui ont besoin des hommes pour ne pas s'éteindre. Je continue ma route. Je laisse derrière moi la fumée et le bruit. Je reviendrai demain.

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son bras brutalement arrêté. Abraham dévisage l'ange, plisse le front. Qu'est-ce que c'est que cet emplumé qui vient gâcher mon travail? Alors quoi, on sacrifie ou pas? Pour la première fois peut-être, il manifeste une forme d'incompréhension, voire de mécontentement, qui n'est pas encore de la rébellion, mais une vilaine pensée s'insinue. Peut-être lui vient-il à l'esprit que là-haut, on n'a pas les idées bien claires, qu'on ne sait pas ce qu'on veut. On avait déjà des soupçons. Un coup on crée, un autre coup on détruit ces créatures. Je vais effacer de la surface du sol les hommes que j'ai créés, car je me repens de les avoir faits, dit Yahvé dans la Genèse. Pas très malin ce Dieu soi-disant tout-puissant, incapable de prévoir les conséquences de ses actes. Dieu dit à Noé, « La fin de toute chair est arrivée, je l'ai décidé, car la terre est pleine de violence à cause des hommes, et je vais les faire disparaître de la terre. » Un Dieu qui bat sa coulpe comme un vulgaire pécheur, un Dieu presque homme en fait. Heureusement Noé était là, homme juste et intègre, qui sauve en partie la situation des créatures terrestres, mais où l'on voit qu'au ciel se joue en permanence « ce soir on improvise ». Ordre

Bonjour à toutes et à tous et bienvenue dans cette voix d'auteur consacrée aujourd'hui à une des voix les plus intéressantes de la littérature française contemporaine, à savoir Jean Rouault, prix Goncourt en 1990 pour son premier roman « Chant d'honneur ». Depuis plus de 10 ans, Jean Rouault a été régulièrement mon invité et celles et ceux qui ont suivi les émissions ont pu constater, tout comme moi, qu'il a fini par déserter le roman en faveur de livres à mi-chemin entre l'essai poétique, dirais-je, et l'autobiographie. Son dernier livre, La maison imaginaire, paru en février chez Gallimard, en est l'illustration parfaite. Partant de son enfance, où il a baigné dans le catholicisme, il y construit sur 600 pages, oui, les livres volumineux sont encore possibles aujourd'hui, une constellation, pour reprendre une partie d'un titre d'un de ses livres précédents, La constellation Rimbaud en l'occurrence. Jean Rouault le dit ainsi dans La maison imaginaire. Le catholicisme, je connais, c'est un pays et j'y suis né. Je parle sa langue. Certes, mais le catholicisme, et ça, c'est là le thème central du livre, parle également une autre langue, celle du judaïsme, en l'occurrence, puisque la chrétienté a repris dans ce qu'elle appelle l'Ancien Testament les textes de la Torah, la Bible hébraïque. Certes, mais cette Torah-là a elle aussi emprunté une grande partie de ses mythes aux Mésopotamiens, par exemple à l'épopée de Gilgamesh, entre autres, et ainsi de suite, jusqu'à ce qu'on appelle injustement, dit Jean Rouault, la préhistoire, quand, après la dernière glaciation, sont apparues les forêts avec leurs clairières qui, faisant apparaître une partie du ciel et entourées d'arbres qu'elles sont, permettent d'insinuer les premiers temples. Se tisse ainsi, dans l'entrelac des cultures, une toile d'araignée d'imaginaire qui, quand on la touche à un endroit, vibre de partout. C'est ainsi que se construisent, au fil des pages, dans un mouvement rhizomique, les résonances d'une religion à l'autre, les correspondances, dirait Baudelaire, le tout formant la maison imaginaire dans laquelle habite Jean Rouault et qui est également la nôtre. Mais voilà que je vous en ai déjà de nouveau trop dit. N'oublions pas que cette émission s'appelle « Voix d'auteur » et que c'est donc à l'auteur qu'elle donne la parole, à Jean Rouault aujourd'hui, avec qui je me suis entretenu il y a peu chez moi, à Paris, dans mon appartement du 15e arrondissement. Écoutez.

0: Jean-Rouault, je vous avoue que, étant donné la rhizomatique richesse de votre somme de plus de 600 pages, je ne savais pas par quel bout la prendre, tant tout y est en résonance, comme sur une toile d'araignée qui, quand vous la touchez à un endroit, vibre de partout. Je me suis donc tout d'abord penché sur l'adjectif du titre imaginaire et me suis dit qu'il est malicieusement polysémique. Le lecteur qui n'a pas encore ouvert le livre peut en effet se dire « Ah, voilà comment Jean Rouault imagine sa maison ». Et ça pourrait l'enfermer, peut-être dans la fiction, genre l'immeuble de la vie, mode d'emploi de Pérec. Mais on peut lire aussi, et surtout, voilà la maison qui est dans l'imaginaire de Jean Rouault, tel qu'il s'en est fait une image, des images, à partir de tout ce qu'il a lu, vu, entendu, touché, senti, etc. Les images dans lesquelles il a été bercé depuis son enfance. Et cette maison-là, c'est la Bible. Une maison que pourtant, dans un premier temps, vous aviez répudiée, Jean Rouault.
1: Oui, ben, moi j'ai eu 20 ans dans les années 70. Il est évident que ce n'était pas le moment de se ramener avec la Bible ou avec une chasuble. Il était évidemment de bon ton de rejeter ça très violemment. Et ce qui m'arrangeait aussi, parce que j'avais eu une enfance religieuse, non pas à la maison où on n'était pas... Ma mère était agnostique, enfin, c'était pas prégnant. Il n'y avait que cette vieille tante Marie qui était bigote, mais dont on se moquait plutôt. Et en plus, après avoir fait j'avais fait mes études secondaires dans un collège religieux, donc j'étais vraiment content d'envoyer balader tout ça. Parce que ça vous stigmatisait, hein, quand il fallait surtout pas dire que vous avez été dans un, je pense avoir menti et avoir dit que j'étais au lycée, enfin vous voyez ce genre de choses. Et puis quand j'ai commencé vraiment à écrire, c'est-à-dire avec l'idée de pas simplement de faire des phrases, mais de nourrir le texte de quelque chose qui m'habitait au sens de la maison justement. Je me suis rendu compte que si je me privais de tout ce fond religieux qui avait été mon éducation, et pas simplement mon éducation, c'était tout un univers mental. Hein, ça passe par les expressions, ça passe évidemment par tout un système de valeurs, ça passe par ce qui était enfant, par exemple la peur de l'enfer, ça peut, l'idée de bien se conduire. Enfin, avec cet imaginaire-là, il y avait tout un code de conduite pour la vie, quoi. Et je me suis rendu compte que si je me privais de ça, sachant que cet imaginaire-là, c'est aussi un réseau d'images formidables, eh ben j'avais plus rien. J'étais vraiment complètement démuni. Et donc l'idée, c'est de dire, bien voilà, je vais composer avec ça, en sachant très bien que quand j'ai commencé ce qui allait devenir après les Chants d'honneur, que j'allais à contre-courant de l'époque, que la religion, ce n'était pas dans l'air du temps, que les petits commerçants, c'était des suppôts du grand capital, que la guerre, évidemment, c'était une catastrophe. Et on passait pour belliciste à moins que ça. Et donc, au final, c'est arrivé ce qui est arrivé. Alors, il y a eu le succès du livre, mais quand même, les attaques, c'était un livre pétainiste quand même.
0: Ce qui fait ce que vous venez de me dire, que cette maison imaginaire est donc aussi, comme tous vos livres, un récit autobiographique.
1: C'est un inventaire, en fait, vraiment de tout ce que j'ai reçu. Et c'est vrai, souvent, je cite cette phrase de Camus qui est dans une préface à La Maison du Peuple de Louis Guillou, où il dit, c'est pas exactement ça, mais dans l'esprit, c'est ça. Nous sommes quelques-uns à penser qu'on ne peut pas parler de la misère autrement qu'en connaissance de cause. Et donc, cette idée de parler en connaissance de cause, quand j'étais au kiosque, j'avais remarqué aussi que les gens qui parlaient le mieux du Liban, c'était les Libanais et pas les journalistes du Monde. Et ce qui valait aussi pour les Marocains, etc. Tous ceux qui revenaient du pays, là, après y avoir fait un tour, qui me donnaient des informations de première main qui n'étaient évidemment pas reprises dans la presse. C'est pour ça que je dis que la guerre en Yougoslavie a commencé devant le kiosque entre les Serbes et les Croates. Donc cette idée de parler en connaissance de cause, ça veut dire que je ne m'aventure pas là où je ne sais pas. Et alors qu'au départ, je pensais que cet héritage-là était pauvre, était médiocre, était pas dans l'air du temps, je me suis rendu compte qu'en fait, il était suffisamment riche pour nourrir toute une vie, quoi.
0: Vous avez dit quelque part, Jean Rouault, que le Jourdain vous est plus familier que la Loire. Quand je suis allé pour la première fois à Jérusalem, j'ai eu l'étrange sensation d'y avoir déjà mis les pieds, tant certains lieux me semblaient familiers, le chemin de croix, Golgotha. Et est-ce dire que nous portons en nous, à part les lieux de notre naissance et ceux où nous avons vécu, une sorte de patrie collective qui nous vient des récits bibliques?
1: C'est juste là votre terme de patrie collective. C'est vraiment le on est tous nourris avec cet imaginaire là. Alors on peut le rejeter violemment, mais même en le rejetant, de toute façon il est là. Le point de départ du livre, en fait, c'est ça, c'est que toute mon enfance, je me suis aperçu que j'avais vécu à deux niveaux. Il y avait le territoire de mon enfance, ce que j'appelle la Loire, enfin, ce qui s'appelait à l'époque la Loire inférieure, c'est-à-dire au bord de l'Atlantique, là-bas, au sud vraiment de la Bretagne. Et puis, il y avait cet univers mental qui a été nourri d'une géographie. Qui était une géographie qui était bien réelle, qui était Jérusalem, Capharnaüm, le lac de Tibériade, Bethléem, etc., le Jourdain. Et dans la Loire passe à quoi, 5, 6 ou 7 kilomètres du village, là, la commune. Mais le fleuve réel, c'était le Jourdain, dans mon esprit. Et c'était, il y avait donc tout un paysage mental qui s'était incrusté dans ma géographie personnelle. Et qui était complètement hors sol. Et d'où cette idée que peut-être la fiction, cette façon de vivre à deux niveaux, entre le niveau du réel et celui de l'imaginaire, c'est peut-être ce qui nourrit la fiction, en fait. C'était cette idée qu'on peut vivre à deux niveaux, en fait. Et la fiction, c'est ça. La fiction nous fait décoller de notre quotidien pour épouser une histoire qui nous est étrangère. Sauf que cette histoire-là de évangélique, elle était à la fois étrangère et familière.

0: Et curieusement, Jean Rouault, votre livre ne s'ouvre pas sur l'imaginaire biblique, mais sur une sorte d'imaginaire d'importation, le bouddhisme et le premier Bouddha qui a été Siddhartha Gautama. Pourquoi ce détour par l'Extrême-Orient ?
1: D'abord parce que c'est quelque chose que j'ai beaucoup étudié quand j'avais dans les années 70-80. Et puis il y a cette même idée d'une religion d'importation. Vous connaissez bien les Amérindiens, les Précolombiens, etc. Tout leur imaginaire est nourri de ce qui les entoure. On trouve le puma, on trouve tout ce bestiaire-là. Et au lieu que pour le catholicisme, dans ma Bretagne, il n'y avait pas de moutons, il y avait des vaches, il n'y avait pas de pasteurs, il y avait des paysans, enfin bref. Et donc, j'étais tombé sur cette phrase rituelle que prononçait le disciple au maître dans le Chan, qui est le zen, le bouddhisme zen en Chine. Et c'est pourquoi Bodhidharma est-il venu d'Occident ? Bodhidharma, c'est l'introducteur du bouddhisme en Chine. Et donc, l'Occident, pour la Chine, c'est l'Inde. Et donc, c'est le même mouvement, ce même glissement, ce même déplacement. Et qu'au fond, le bouddhisme pour les Chinois, et évidemment après pour les Japonais, est aussi exotique que le christianisme pour nous, Européens.
0: Le jeune Siddhartha, Jean Rouault, est souvent représenté comme méditant sous un figuier. Cela vous permet d'introduire dans votre récit, dès le départ, l'image de l'arbre qui peuple la maison imaginaire et de l'entrelacer avec d'autres arbres. Cela va de celui du paradis à celui d'en attendant Godot de Beckett, en passant par l'arche en bois de Noé et la croix de Jésus. Après tout, est aussi un tronc d'arbre.
1: Donc je m'intéresse à la préhistoire et il y a un événement central dans notre évolution, c'est le Mésolithique qui arrive après le Paléolithique, qui était un âge glaciaire, et soudain il y a un réchauffement climatique. Ça a dû être un costaud parce que la terre s'est couverte de forêts, etc. Donc c'est l'arbre qui devient la figure centrale. Ce n'est plus l'animal, parce que l'animal en forêt, on ne le voit pas. Le regard ne porte pas au loin, on est obligé de lever les yeux, on ne voit rien. Et c'est à l'oreille. Donc on passe de l'œil, de la toundra glaciaire, dans laquelle se dessinaient les silhouettes des animaux, à l'élévation. Et le ciel s'invente dans la forêt. Et quand vous essartez un rectangle pour voir le ciel, ce rectangle est entouré par les colonnes des arbres et vous avez la figure du temple. Donc, et alors le temple, c'est à la fois cette espèce d'héliport pour les dieux peuvent descendre, mais ils sont encagés avec cette d'être cerné par ces colonnes d'arbres comme ça, comme les grilles d'une cage. Et l'arbre, ça devient la nouvelle figure totémique. Ça va être le totem, etc. Et vous avez une... Ça fait partie des choses que, les hasards de la lecture, je tombe sur sur un texte comme ça qui raconte comment il y avait deux archéologues anglais qui tombent dans les années 1920 sur une stèle gravée où c'était marqué Yahvé et son Achéra. Donc Yahvé, c'est Dieu, mais Yahvé et son Achéra, c'est comme Tristan et son Iseu, enfin, ou Roméo et sa Juliette. Donc il y a quelque chose qui n'allait pas. Donc je me renseigne sur cet Achéra. Achéra, c'est Ishtar, c'est la déesse de la fertilité dans tout le coin là-bas. Et elle était représentée, le bas du corps, c'était juste un tronc d'arbre, un pieu, comme ça. Et le haut, c'était un buste de femme avec un enfant dans les bras. Et comme elle faisait tâche pour le dieu unique, donc on l'a viré, mais on avait gardé le pieu. Et après, on a gardé le trou. Et donc, c'est ça, ce qui m'intéresse aussi, vous le savez mieux que moi, c'est comment la poésie est un mode de connaissance. Et que dans ce trou vide, là, comme ça, soudain, la croix devenait le refoulé d'Achéra. Parce que la croix, c'est quoi ? C'est exactement le pieu d'Achéra, avec un enfant dans ses bras, grand ouvert. Et de voir, du coup, la croix, non pas comme un signe de mort, mais comme un signe de la fertilité, ça renverse complètement la perspective. Et du coup, on est dans la résurrection, par l'image même de la croix, dont on pense que c'est le terminal. Et donc, l'arbre, c'est sans doute son incarnation la plus forte là, à ce moment-là. Mais il y a toujours le refoulé, parce qu'avant le paléolithique, avant le mésolithique, il y a le paléolithique avec les grottes ornées. Et les grottes, on les trouve dans, je crois que c'est Isaïe qui dit ceux qui habitent dans les grottes, les divinités, enfin vraiment, il faut les écraser. Et il y a une chose quand même qui est absolument incroyable, que l'autre refoulé paléolithique, c'est la grotte de la nativité. Dans l'évangile, il est nulle part dit qu'il est né dans une grotte, il est né dans une maison à Bethléem. Il y a deux occurrences, c'est une baraque. Et donc, et dans cette grotte qui est de la nativité, qui est donc pareil, c'est une baraque. Et donc, le, et dans cette

0: hein, c'est qu'étaient les trois figures majeures des grottes. Et donc on voit que dans nos esprits, c'est pour ça que bien sûr je parle du, il est question du judéo-christianisme, mais ça remonte encore plus loin. On a des mémoires ancestrales comme ça. Et la grotte, c'est quoi, on parle de la grotte de Lourdes avec cette femme de pareil qui est la Vierge. Et quand vous allez à Lourdes, c'est pas une grotte, c'est juste une pauvre petite niche comme ça dans la falaise. Mais on appelle ça la grotte de Lourdes. Donc c'est toujours ces deux, à la fois la grotte, la grotte souterraine, qui à la fois le tombeau et la résurrection, et l'arbre qui est l'élévation. Voilà.
1: Ce qui est fascinant dans votre livre, c'est justement ça, hein, toutes ces résonances hein, qui on retrouve un peu partout. Hein, donc, moi, je pense à Philémon et Baucis dans la mythologie grecque. Donc, on retrouve de nouveau l'arbre, n'est-ce pas, puisque c'est ça qui leur permet de vivre après qu'ils sont morts. Ce que vous avez dit sur la forêt et la clairière, il y a un poète hein, qui le dit d'une façon merveilleuse dans quelques vers. Il dit exactement ça. Hein, c'est Baudelaire hein, dans les correspondances. La nature est un temple où de vivants piliers laissent parfois sortir de confuses paroles. Donc là, c'est l'oreille, n'est-ce pas ? Tout est résumé là-dedans. Nous sommes certes dans le symbole, hein, les troncs des arbres symbolisant les colonnes du temple, mais n'est-ce pas ainsi, Jean Rouault, que le premier temple est né dans la forêt ?
0: C'est mon idée. Et c'est-à-dire qu'à partir du moment où on s'en remet à l'oreille, c'est effectivement c'est génial la phrase de Baudelaire, le vers de Baudelaire laisse parfois de vivants piliers, donc laisse parfois sortir de confuses paroles. Et l'arbre qui parle, c'était les druides, c'était Jeanne d'Arc encore qui entend qu'il faut aller bouter les Anglais là. Donc un arbre ça parle, la forêt ça parle. Alors que par exemple dans les grottes, on a fait des études où on s'est aperçu que quand même les fresques étaient mises du côté où ça renvoyait un écho, c'est-à-dire où ça parlait aussi dans l'intérieur. Et donc en surface, puisqu'on ne voit pas, on entend, et il y a ces paroles qui peuvent venir que du haut, puisque de toute façon l'horizon est interdit. Mais l'idée, c'est non seulement que les dieux remontent au ciel, là, on les envoie au ciel, mais c'est aussi que allez, dégagez, quand même. On n'est plus dans le panthéisme ou de l'animisme où les dieux sont partout, dans une pierre, dans un arbre ou dans un lapin. Et c'est un dialogue d'égal à égal, le dieu fait homme, c'est ça. Dieu fait l'homme à son image, Jésus homme-dieu, et tous les autres, tout le reste de la nature est évacué. Et nous, le progrès scientifique moderne fonctionne là-dessus, en éliminant tout ce qui n'est plus considéré comme du vivant, tout simplement. Les futaies serrées, imbriquées, touffues, s'élevant à des hauteurs formidables, il fallait procéder à des coupes claires pour simplement recevoir la lumière du jour. Une femme malgache racontait comment, en 1947, pourchassée par l'armée française qui massacra des dizaines de milliers d'habitants de la grande île, les insurgés avaient dû se réfugier de longs mois dans la forêt, et que dans la forêt, insistait-elle, il fait comme nuit. Les premiers conquistadors à s'aventurer en Amazonie en avaient tellement marre de progresser à coups d'épée dans cette jungle obscure qu'ils abattaient des arbres dans le seul espoir d'apercevoir un coin de ciel. On imagine au Mésolithique, à l'heure du réchauffement, ces hommes des bois progressant dans la pénombre et saluant au milieu de cet encerclement végétal une trouée de lumière, comme leurs ancêtres voyaient se découper le disque de clarté qui annonçait la sortie de la grotte. Comme si la grotte avait basculé d'abscisse en ordonnée, s'était redressée, verticalement, proposant cette fois une sortie par le haut, mais inaccessible, sauf aux oiseaux, aux esprits, aux anges, à l'âme des morts peut-être. On lève les yeux et on remercie le ciel. Progressivement, on en vient à bénir la clairière, de clair

clarté, à la sanctifier. Pas question de rejouer les ténèbres angoissantes de la grotte, du temps où l'on s'aventurait au plus profond de la terre pour négocier à coups de fusain un mieux-être auprès des puissances occultes.

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0: La maison imaginaire qu'est la Bible, Jean Rouault, est divisée en deux parties. Il y a l'Ancien Testament, ce que nous appelons comme ça, puis le Nouveau, avec entre autres les quatre évangiles, entre autres parce qu'il y a d'autres évangiles que vous citez d'ailleurs. Or, ce que nous appelons l'Ancien Testament n'a rien à voir avec le christianisme. C'est l'étape précédente. Le Tanakh, la Torah, la Bible hébraïque que le christianisme a repris en grande partie, Jésus étant représenté comme le descendant du roi David, censé accomplir les prophéties de la Bible hébraïque. Si l'on était dans une série Netflix, on pourrait dire que le Nouveau Testament, et je crois que vous l'avez dit quelque part, c'est la deuxième saison.
1: C'est la deuxième saison, et en fait, le problème, c'est que aussi bien du côté du judaïsme et du christianisme, on essaye de se rendre autonome. Or, le judaïsme a eu cette répercussion-là par le christianisme aussi, avec toutes les conséquences néfastes pour le peuple juif. Et le christianisme, sans le judaïsme, n'est rien. Et si l'évangile sort de l'Ancien Testament, c'est que dans la Torah, on attend le Messie. Le Messie, il peut arriver de partout. Ma compagne connaît une femme juive qui était enceinte et maintenant son garçon a fait sa bar mitzvah, donc il doit avoir 13-14 ans, qui, quand elle était enceinte, était persuadée de porter le Messie. C'est quelque chose qui dans l'imaginaire juif, et c'est pas une fantaisie, c'est quelque chose qui peut arriver puisqu'on l'attend, le Messie. Alors peut-être que c'est moi qui porte le Messie dans mon ventre, peuvent penser les femmes juives. Et donc cette idée du Messie, eh bien c'est on a trouvé la femme. En plus, on se débarrasse de l'homme, du père, puisque il n'est pas là, c'est le père nourricier, parce qu'en plus, la descendance de David, c'est par le père, par Joseph. Et donc, il y a quand même, c'est une adoption, ce n'est pas une ligne tout à fait directe. Et donc, à partir du moment où Jésus est le Messie, dans l'Évangile, il faut absolument trouver tous les effets d'annonce qui peuvent correspondre à Jésus dans l'Ancien Testament. Alors, vous avez par exemple, le plus célèbre, je pense que c'est mon Dieu, pourquoi m'as-tu abandonné, Elie Lama Sabachthani, qui est une citation du psaume. Quand on croit, il cite le psaume. C'est-à-dire, vous avez vu, je suis un bon juif puisque je m'inscris dans la tradition. Et vous avez, l'évangile est tissé de ce réseau-là, comme ça, de l'Ancien Testament. Et l'évangile est là pour démontrer que Jésus est bien celui qu'on attend, que le peuple juif attend.

0: Dans la deuxième partie de votre livre, Jean Rouault, que vous avez intitulé « La représentation », vous évoquez le peintre Rembrandt, qui est bien conscient de cet imaginaire commun du judaïsme et du christianisme. Vous référez entre autres au tableau « La circoncision à l'étable », où un rabbin est penché sur le prépuce de Jésus. Je vous cite hein, « Voilà, dit-il, Jésus était de ceux-là. Rembrandt a compris que se priver de la source juive, c'est s'exposer à ne rien comprendre à la révélation. C'est ce que vous dites tout le temps dans votre livre. Ne rien comprendre sans cela, que tout y est posé, qu'il a suffi d'agencer les textes, de faire entrer en résonance les prophéties, de les incarner, se donnant cette double ouverture à l'image pour les uns, au judaïsme pour l'autre. Le judéo-christianisme aura rarement connu moment plus émouvant, plus bienveillant, plus apaisé qu'aux 4 à 6 de la rue Saint-Antoine à Amsterdam. Qu'est-ce qui a fait Jean Rouault que Rembrandt a compris cela?
1: Alors d'abord, c'est l'histoire des séfarades, parce qu'on peut penser que les juifs de Hollande viennent d'Europe de l'Est. Pas du tout. Ils viennent d'Espagne. Et parce que la Hollande était province espagnole, Guillaume d'Orange vire les Espagnols. Donc du coup, les Espagnols maranisés, les juifs maranisés en Espagne, se sont dit, puisque la Hollande accordait la liberté de conscience, on va aller dans la place libérée comme ça. Donc, ils arrivent en Hollande. Mais ça fait un siècle qu'ils maranisent. C'est-à-dire qu'ils font semblant d'être de bons chrétiens, donc ils vont à la messe. Et ils ont vu toutes les représentations non seulement du Christ, mais aussi tous ces tableaux qui représentent la vie plutôt des princes. Mais enfin, voilà. Et alors que le judaïsme interdit la représentation. Et donc, quand ils arrivent en Hollande, ils sont pas du tout. Ils sont toujours juifs, mais ils ont perdu la pratique, le sens des rituels, au point qu'ils font venir des rabbins d'Europe de l'Est, du coup, pour les ré-judaïser. Mais simplement, ils ont gardé de ce siècle en Espagne le goût des images, parce qu'ils ont vu que l'image, c'était aussi une manière de se faire connaître, d'arrêter toutes les fables que l'on racontait sur les juifs, comme quoi ils se nourrissaient du sang des bébés ou je sais pas quoi. Et il y a Rembrandt qui est là, qui est un peu un marginal et qui s'installe dans le quartier juif. Et parce qu'on est quand même si la Hollande accorde la liberté de conscience, elle n'a pas la liberté de pratique. Vous ne pouvez pas pratiquer. Donc c'est quelque chose de très relatif. Et même si avec le temps, les juifs vont créer leur synagogue, etc. Et je pense que dans son imaginaire, justement, il a compris que cet imaginaire religieux, qui était quand même l'imaginaire des peintres jusqu'à cette époque-là, qu'il lui manquait justement le Dieu source, il lui manquait la sève vive, et il y avait ces gens-là qui arrivaient, et on imagine l'effort que ça a dû demander à ces gens pour s'adresser à un peintre et lui demander « Est-ce que vous viendriez peindre une circoncision ?» Et Rembrandt a dit oui.
0: Cela dit, Jean Rouault, le christianisme avait, tout comme d'ailleurs le judaïsme, interdit toute représentation, ne l'autorisant qu'au 8e siècle, lors du deuxième concile de Nicée. Sans cela, la peinture, la sculpture n'existerait pas, n'est-ce pas ? Pas de Piero della Francesca, pas de Giotto, rien du tout. Vous imaginez-vous une maison imaginaire sans images, avec le seul texte?
1: C'est quand même tout le génie du christianisme. Il est quand même massivement dans la représentation. Puis il y a et du coup on peut lire aussi, parce que vous avez le Christ de Saint Damien qui parle à François d'Assise dans la et qui lui dit va retaper mon église, et François, qui est quand même un peu simple d'esprit, commence à remettre des tuiles sur le toit, etc., avant de comprendre que non, c'est l'église qu'il s'agit de retaper. Donc il est sur sa croix, mais c'est comme il a aucun signe de la souffrance, il est comme sur un pas de tir pour l'élévation. Et 4 siècles plus tard, même pas trois siècles plus tard, on a le Christ de Dolbein qui est juste un cadavre mort. C'est la même histoire, c'est le même corps, l'un est glorieux et l'autre est mort. Donc toute l'histoire de l'Occident peut se lire sur la déchristianisation de perte de foi en Occident. Voilà, en perte de foi en Occident, en 1520, c'est cuit. Ouais. Mais avant l'autorisation officielle de Nicée, l'Église balance. Et ce qui fait qu'il y a plein on a retrouvé dernièrement une représentation du Christ là en Turquie, du 3e ou 4e siècle, donc une des plus vieilles représentations. Et simplement, ce n'est pas le Christ tel qu'on nous, on s'est habitué à le dessiner ou à le concevoir. C'est, il y a notamment Adura Oropos, c'est un Christ romain, il a les cheveux courts, il a la toge, et c'est juste par l'histoire qui se raconte autour qu'on comprend que c'est Jésus. Mais donc il y a eu parce que quand le christianisme sort du judaïsme, la question se pose, est-ce qu'on garde tout du judaïsme, c'est-à-dire la circoncision, l'interdit de la représentation, etc., ou est-ce que, et ça c'est le rôle de saint Paul, où est-ce qu'on compose pour pouvoir s'adapter, c'est comme les jésuites au Brésil, on est souple pour pouvoir ramasser le plus possible de monde. Et donc, il y a des flambées ou de violences contre la représentation, et puis on y revient. Mais très officiellement, c'est au deuxième concile de Nicée. Et tout l'art occidental vient de là.
0: Il y aura d'ailleurs un retour en arrière avec le protestantisme. Et tout cela vient effectivement de l'Ancien Testament et d'un des commandements, le deuxième, et qu'il ne faut pas se représenter ni Dieu, ni les hommes, ni les animaux, ni rien.
1: On le voit par exemple, l'islam qui a le même interdit. Moi, ce qui m'avait frappé quand j'étais allé à Grenade et à l'Alhambra, on voit ces artistes qui n'ont pas le droit de représenter, donc ils sont tout le temps en train de faire ces arabesques, etc. Mais quelque part, on pourrait presque voir une figure, je me souviens d'un arbre, mais on sent ces gens qui sont aussi doués qu'ailleurs, mais qui sont empêchés par cet interdit. Et on sait qu'il y a eu ce qu'on appelle les Lumières juives, là, au XIXe siècle, quand sous l'influence des Lumières françaises, là, une partie des Juifs s'émancipe et ça va donner Chagall, Modigliani et toutes ces effervescences comme ça des peintres juifs. Soudain, il y avait cette. Et au cinéma, soudain, cette possibilité de reproduire. Et les Juifs se sont engouffrés là-dedans et ça a donné. Oui, encore une fois, Hollywood s'est fait massivement avec les Juifs d'Europe centrale. Hein.

0: Comment expliquez-vous, Jean Rouault, que malgré l'héritage et la dette, je crois c'est la troisième partie de votre livre envers le judaïsme, les chrétiens n'aient pas cessé pendant des siècles de persécuter de pogrom en pogrom les juifs, ce qui a eu dans l'extermination par les nazis son point culminant?
1: En fait, l'Église est très ambigu avec les juifs. À la fois ils reconnaissent la dette, et l'Église reconnaît la dette, et c'est l'histoire qu'on trouve chez saint Augustin et repris par saint Bernard, du peuple témoin. Et quand saint Bernard prêche la deuxième croisade, il dit aux chevaliers: épargnez les juifs. Les chevaliers arrivent en Allemagne, et évidemment la première chose qu'ils font, c'est de liquider tous les juifs qu'ils trouvent, parce que l'idée du peuple témoin, c'est aussi: mais il était parmi ceux-là, il était de ceux-là, et tous ses amis autour, c'était ceux-là. Et que il y a intuitivement cette idée que si on élimine la source, et alors soit on est comme un arbre sans racines, etc. Sauf que au moment où le christianisme monte en puissance, et plus ça lui est insupportable de devoir quelque chose à ce petit peuple-là qui lui campe sur ses positions, et là c'est le reproche ultime: ne veut pas reconnaître que Jésus est le Messie. Donc il y a à la fois l'histoire de la dette, bien sûr que tout, on vient de là, bien sûr que tout avait été posé là et que ça s'est sorti de ce peuple là, mais il y a l'accusation de déicide. Mais c'est une accusation curieuse, parce que Jésus n'est pas Dieu, il n'y a pas de déicide. Donc, or pour les Juifs, Jésus n'est pas Dieu, donc ils n'ont pas tué Dieu. Et si, en plus, c'est pas eux, c'est les Romains, mais bon, ça c'est une autre histoire. Mais il y a quelque chose, il y a une aporie dans la notion de déicide. Les Juifs n'ont pas pu tuer quelqu'un qui n'est pas Dieu. Voilà. Et donc c'est pour faire taire cette rumeur lancinante du christianisme comme ça, de la dette et au fond de l'imposture, puisque on peut pas les accuser de ce qui n'est pas. La seule solution, c'est soit vous éliminez quand vous êtes en dette, soit vous éliminez le créancier, soit vous éliminez la banque centrale. Et donc là, la banque centrale, c'est le créancier, c'est juif, la banque centrale, c'est Israël. Voilà.
0: C'est pas par hasard que celui qui a vendu Jésus s'appelle Judas.
1: Alors Judas, c'était le banquier dans la bande quand même, donc c'était celui qui maniait l'argent. Mais c'est intéressant aussi, Judas, parce que d'abord il a du remords. Et ce qu'on lui reproche, c'est pas d'avoir vendu. Ce qu'on lui reproche, c'est de ne pas avoir cru à la miséricorde de Dieu. C'est-à-dire qu'il se pend, il se fait justice lui-même. C'est pas à lui de faire la justice. C'est pour ça que l'Église condamne le suicide. Et il se pend à un arbre. C'est-à-dire qu'il y a ces deux figures parallèles comme ça. Et en plus, il vend le Jésus pour 30 deniers, ce qui est misérable. Quand Marie-Madeleine achète un parfum qu'elle répand au pied de Jésus, elle l'a payé 300 deniers. C'est-à-dire que l'autre a fait vraiment de la transaction à 3 sous. Donc on ne peut même pas l'accuser d'avoir fait une affaire. 30 deniers, c'est rien. L'autre a acheté un super Chanel et lui, un pauvre truc de contrebande, quoi.
0: Et pourtant, c'était le banquier, n'est-ce pas ? En parlant d'héritage, Jean Rouault, la Tanakh a elle aussi le sien, la source étant dans ce cas-là les mythes mésopotamiens, entre autres celui du déluge, de l'arche de Noé, qu'on trouve par exemple déjà dans l'épopée de Gilgamesh. En fait, la résonance, l'intertextualité, pour le dire en termes plus modernes, que vous mettez en évidence entre la Bible hébraïque et le Nouveau Testament remonte au début de l'écriture.
1: C'est évident qu'il y a tout ce pot commun là des divinités au Proche-Orient, avec la Mésopotamie, avec les Chaldéens, avec les Cananéens, enfin tout ce monde là. Et ce qu'on disait tout à l'heure pour pour Asherah, on la retrouve, ça, ça s'appelle Ishtarla, et c'est un truc. Et effectivement, l'épopée de Gilgamesh, l'épisode du déluge qui est repris, sachant que la Bible s'écrit massivement à Babylone quand les Juifs sont emmenés là-bas en esclavage. Et que donc ils ont emprunté les mythes du coin pour créer aussi une mythologie. Et donc c'est pas étonnant qu'on retrouve toutes ces résonances comme ça. Mais ce que je dis aussi dans le livre, c'est que ce qu'on rappelait au début, c'est que même cet imaginaire-là, il est précédé d'un imaginaire d'avant l'écriture, qui est celui donc de l'arbre et même des grottes.
0: Et ne peut-on pas dire, Jean Rouault, que la Tanakh et le Nouveau Testament ont légué leur mythe également au Coran, où l'on retrouve même la naissance de Jésus, hein, mise au monde par la Vierge Marie, Jésus accomplissant des miracles, sauf qu'il n'y est pas le Messie, mais seulement un prophète parmi d'autres. On aurait alors la saison 3, après la Tanakh et le Nouveau Testament, tout cela n'élargit-il pas l'héritage? Je veux dire, un Jean Rouault né par exemple à Bagdad n'aurait-il pas cette maison imaginaire-là?
1: Ça, c'est Montaigne qui dit si j'étais né là-bas, je serais mahométan. Mais il y a une chose quand même qui diffère l'islam du christianisme, c'est que le christianisme sort du monde juif, c'est le peuple juif. Et donc la relation est directe, et c'est ce qu'on voit dans la lecture de l'évangile, ce sont des gens qui sont nourris de la Torah et qui veulent absolument faire coïncider l'histoire qu'ils racontent avec les annonces de la Torah. L'islam arrive donc, c'est la saison 3, et récupère tout ça. Il y a aussi Abraham, Jésus est nommé, et la Vierge sont nommés plus de fois que Mahomet, qui doit être nommé 3 ou 4 fois en tout et pour tout. Donc c'est une réplique au sens des séismes comme ça, mais plus lointaine quand même. Mais comme je ne connais pas l'islam, je peux juste constater ça, que effectivement Mahomet n'est pas juif, alors que Jésus est juif et toute la bande autour l'est. Donc je ne veux pas, encore une fois, je ne parle qu'en connaissance de cause, et comme je connais un peu parce que j'ai notamment un bon ami qui régulièrement me raconte des choses sur l'islam, etc. Mais c'est pas mon imaginaire, l'islam, voilà. Donc je fonctionne avec cet imaginaire-là. Mais ce que l'histoire de la saison 3, je pense que l'humanisme, c'est la saison 4, et que avec toutes ces dérivées, et le wokisme est un dérivé du christianisme, et, je veux dire, cette idée de où tout le monde se vaut, où il n'y a pas de différence entre les espèces, entre tout ça, et toujours cette idée de chercher les damnés de la terre, en fait, c'est un héritage direct du christianisme. Donc c'est aussi c'est du christianisme déchristianisé, en fait.
0: Vous parlez de maison judéo-chrétienne, Jean Rouault. Quelle place y a la mythologie gréco-latine?
1: Et alors, il y a cette idée que l'Europe serait donc un espèce de croisement entre l'héritage gréco-romain et le judéo-christianisme. Mais il se trouve que moi, je viens d'une région, c'était les Chouans. Et donc, c'est pas avec, ni avec Aristote, ni avec Sénèque que j'ai eu affaire, mais avec Moïse et Jésus. Donc honnêtement, alors bien sûr, on voit les apports de la pensée et de l'héritage gréco-romain, mais là d'où je viens, il y avait un seul héritage, c'était le christianisme. Voilà. Donc je ne vais pas m'inventer en fils de Platon que je ne suis pas.
0: Mais j'ai l'impression que vous êtes le fils d'Homère.
1: Alors ça, c'est vraiment le plus beau compliment que j'ai jamais reçu. Voilà, on va dire. En tout cas, c'est parce qu'il y a ça quand même dans l'Iliade et l'Odyssée, c'est à la fois aussi à deux niveaux. C'est à la fois un récit, on voit les types qui sont là en train de s'étriper ou à qui il arrive des tas d'aventures. Mais il y a toujours les dieux qui sont là, qui interviennent, qui n'interviennent pas, à qui on s'adresse pour éviter tel pépin. C'est quand même un dieu qui arrête, qui choisit entre Hector et Achille, et qui choisit Achille, et l'autre pauvre gars, il est condamné uniquement. Pas parce qu'Achille est plus fort, mais parce que là-haut, on a décidé que ça suffisait, qu'il fallait trouver un élu comme ça. Donc, je peux me revendiquer de cet héritage homérique-là, c'est précisément dans ce double monde, dans ce double univers, l'univers terrestre et l'univers divin, oui.
0: Dans l'épilogue de votre livre, et c'est ma dernière question, Jean Rouault, vous rendez un émouvant hommage à votre père qui vous a baptisé avec le nom de Jean, mais vous précisez que ce n'est pas le Jean baptiseur de Jésus, ça c'est moi d'ailleurs. C'est Jean l'évangéliste chez vous qui commence son évangile par « au début était le Verbe ». En vous affublant de ce prénom, c'est comme si votre père vous donnait la mission, et ça vous l'écrivait aussi, de vous mettre à votre tour à écrire.
1: C'est quelque chose qui m'a beaucoup troublé, parce qu'il m'a souhaité ma fête peu de temps avant de mourir, et ma fête était le lendemain, le 27 décembre, c'est la Saint-Jean évangéliste. Et effectivement, quand j'étais enfant, tous les gens étaient c'était des baptistes. Voilà. Et moi, je me récriais haut et fort, pas du tout, je suis l'évangéliste, c'est-à-dire que j'étais adossé à un livre quand même. Hein, donc, qui dit évangéliste dit le type qui tient la plume et qui raconte quand même. Et j'ai appris que dans le judaïsme, on fête la fête la veille au soir aussi. Donc, il y a eu quelque chose de très troublant dans cet homme qui va mourir et qui d'une certaine manière m'adoube à travers le prénom pour au fond quoi raconter son histoire, sachant que la fin, ça commence par effectivement un pastiche de la Torah, puisque le au commencement était le Verbe, c'est au commencement Dieu créa le ciel et la terre, c'est le même Bereshit qui... Et y a cet homme qui au fond me confie, je vais disparaître, mais... tu auras été le témoin et tu témoigneras pour moi, quoi. Il y avait alors tout ça, bien sûr, c'est une recréation qui m'est arrivée évidemment beaucoup plus tard, mais je peux pas m'empêcher quand même de penser que tout est parti de là, de ce prénom évangélique, oui, et de la mort de cet homme, oui.

Voilà ce que Jean Rouault m'a dit lors de notre rencontre à propos de son livre « La maison imaginaire ». Ce qui est fascinant et émouvant en même temps, c'est la manière avec laquelle Rouault entrelace érudition et récit autobiographique, dans lequel l'humour n'est jamais loin. Et c'est ce récit qui ne noue pas seulement des liens avec ses livres précédents, mais continue sans recourir à la fiction le ciment du livre qui fait qu'on le lit comme un roman familier, parce que dans cette maison imaginaire, le lecteur que nous sommes y habite également. Si vous n'avez pas encore le livre, ruez-vous donc chez votre libraire préféré pour l'acquérir. La maison imaginaire en est le titre et Gallimard l'éditeur. Et puisque vous y êtes, pourquoi ne pas acquérir également le livre dont je vous parlerai en juin et dont je ne vous révèle pour le moment que le titre Saint-Max et l'auteur Olivier Racimi. C'est paru chez Actes Sud. D'ici là, je vous souhaite de bonnes lectures. Au revoir.

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